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6: Bonjour à tous et bienvenue sur Canal Afrique, la perspective africaine de l'information qui émet depuis nos studios d'Oakland Park en Afrique du Sud. Et Catherine Maleka est à la mise en onde de cette édition de Vue d'Afrique, dont voici sans tarder les grandes lignes. En Guinée, au moins 30 morts et plusieurs blessés dans l'éboulement d'une décharge d'ordures dans la banlieue de la capitale, Conakry. Au Tchad, après sa libération à travers une grâce présidentielle, les avocats de succès Masra appellent le président Mahamat Idriss Déby à accorder une amnistie à l'opposant. Et voilà donc pour les grands titres. Je vous retrouve tout juste après le bulletin d'information de Annie Kalongi. Annie, bonjour.
7: Bonjour Joël.
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7: Bonjour à toutes et à tous. En Guinée, les recherches se poursuivent à la décharge de Dar es Salaam à Conakry après un éboulement qui a fait au moins 30 morts et 22 blessés. Le drame s'est produit dans la nuit de samedi à dimanche après de fortes pluies. L'effondrement a détruit plusieurs habitations situées à proximité du site dans la commune de Bessia. Parmi les blessés, 6 sont dans un état grave. D'importants moyens de secours ont été mobilisés pour rechercher d'éventuelles personnes encore ensevelies, dégager les corps et porter assistance aux victimes. Les opérations réunissent les services de l'État, la Croix-Rouge, les forces de défense et de sécurité et des équipes médicales. Le Premier ministre Amadou Ouriba s'est rendu sur place et a exprimé sa solidarité aux familles des victimes. Les blessés ont été évacués vers plusieurs structures sanitaires, notamment le CHU de Ndoka. Le bilan pourrait encore évoluer. La République démocratique du Congo et le M23, soutenus par le Rwanda, ont conclu un accord sur une feuille de route pour encadrer la poursuite des négociations de paix, selon un communiqué publié dimanche par la Suisse. Réunis à huis clos du 17 au 21 août en Suisse, les représentants de Kinshasa et du M23 avec leurs médiateurs ont défini les étapes et le calendrier des discussions prévues dans le cadre de l'accord des Doha.
8: Les deux parties se sont également accordées sur une méthode commune pour signaler les violations du cessez-le-feu. Une première mission de vérification est prévue ce lundi à Minembwe, dans le sud Kivu. Un mécanisme doit par ailleurs être mis en place pour suivre les progrès réalisés et identifier les difficultés liées à la mise en œuvre des engagements pris dans le cadre de l'accord de Doha. Les discussions ont réuni notamment les États-Unis, le Qatar, la Suisse, l'Union africaine et le Togo.
7: Direction le Tchad, où l'armée dénonce une nouvelle incursion des forces soudanaises sur son territoire. Selon l'état-major général tchadien, des avions et des drones soudanais ont poursuivi et bombardé jeudi soir des colonnes de véhicules parties de Libye pour rejoindre le Soudan.
9: Les frappes ont eu lieu sur une centaine de kilomètres, dans le département de Mourdi, dans la province de Lanaudière, près de la frontière soudanaise. Les véhicules ont finalement été ciblés à Erdima, une zone désertique située aux confins du Tchad, de la Libye et du Soudan. Aucune victime n'a été signalée côté tchadien. L'identité des passagers des véhicules reste inconnue. Selon certaines sources, il pourrait s'agir de combattants de différentes nationalités se dirigeant vers le Soudan pour renforcer les forces de soutien rapide engagées dans la guerre contre l'armée soudanaise.
7: Quittons le Tchad pour le Kenya, où l'ONG de défense des droits humains Vocal Africa s'inquiète d'une résurgence de la violence politique à un an des élections générales prévues le 10 août 2027. Dans une lettre adressée à la Cour pénale internationale, l'organisation demande que le Kenya soit placé sous étroite surveillance, dénonçant une dégradation de la situation politique, sécuritaire et des droits humains. Vocal Africa alerte notamment sur la hausse des discours incendiaires et l'utilisation de groupes des gros bras, appelés goons, lors de manifestations et de meetings politiques. Ces groupes seraient utilisés pour intimider ou attaquer des responsables politiques, des journalistes et des militants. La Commission nationale kenyane des droits humains a recensé une dizaine d'incidents entre juin et août. Dimanche 16 août, deux personnes ont notamment été tuées lors d'un rassemblement de l'opposition. L'ONG rappelle les violences post-électorales de 2007 qui avaient fait plus de 1000 morts. Et pour finir, 22 soldats maliens détenus par les rebelles Touareg du Front de libération de l'Azawad, le FLA, ont été libérés dimanche. L'information a été confirmée par plusieurs sources ainsi que par le mouvement rebelle. Selon une source proche des autorités maliennes, certains de ces militaires avaient été capturés récemment lors d'affrontements dans le nord du pays, tandis que d'autres étaient détenus depuis plus de 3 ans. Les circonstances de leur libération restent floues. Une source sécuritaire affirme qu'ils auraient été échangés contre au moins 8 combattants du FLA, une information qui n'a pas été officiellement confirmée par Bamako. Le FLA évoque de son côté la libération des civils détenus par les autorités maliennes. C'est tout pour ce bulletin d'information. Merci à vous de l'avoir suivi.
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6: Bienvenue à tous dans la grande actualité de Vue d'Afrique. Je suis Joël Mouteba et Catherine Maleka est à la mise en onde de cette édition. Merci d'avoir choisi Vue d'Afrique pour vous informer en français sur Channel Africa. Et merci également de nous retrouver sur les réseaux sociaux @ChannelAfrica sur Facebook et @ChannelAfrica1 sur toutes les autres plateformes. Penchons-nous à présent sur la bataille que se livrent le Kenya et la Tanzanie pour devenir la principale porte d'entrée commerciale et énergétique de l'Afrique de l'Est. Une compétition qui se joue à coups de ports, de chemins de fer et de grands projets pétroliers et dont les pays voisins pourraient être les premiers bénéficiaires. Les explications dans ce compte-rendu. En Afrique de l'Est, le Kenya et la Tanzanie se livrent une bataille économique et stratégique. Chacun veut devenir la principale porte d'entrée de la région. Ports, chemins de fer, pétrole, tous les moyens sont bons pour attirer les marchandises des pays voisins, notamment ceux qui n'ont pas d'accès à la mer. Le Kenya dispose pour l'instant d'un avantage. Son port de Mombasa a traité environ 45 millions de tonnes de marchandises en 2025 contre 27 millions pour le port tanzanien de Dar es Salaam. Mais Nairobi veut aller plus loin avec le port de Lamu sur la côte kenyane qui doit devenir un grand centre de transport et d'énergie. Et le pétrole donne une nouvelle dimension à cette compétition. En effet, le milliardaire nigérian Aliko Dangote a choisi ce port de Lamu pour construire une immense raffinerie d'une capacité annoncée de 700 000 barils par jour. Le 28 juillet dernier, le vice-président kényan Kithure Kindiki expliquait justement que Nairobi travaillait à obtenir un accord avec les pays de la région autour de ce projet de raffinerie.
10: Le Kenya est très désireux de collaborer avec les partenaires régionaux de cette zone pour voir s'il est possible de parvenir à un accord concernant l'accueil de ce port dans la région. Cela permettra de créer des emplois. Cela contribuera également à protéger l'économie contre les chocs économiques, non seulement l'économie kényane, mais aussi celle des pays voisins qui sont susceptibles de participer à ce projet portuaire.
6: Le choix de Lamu est un revers pour la Tanzanie qui voulait faire de Tanga un grand centre pétrolier régional. Dar es Salaam cherche donc à riposter. Avec l'Ouganda et le groupe Vitol, la Tanzanie prévoit notamment un complexe énergétique à Tanga, comprenant une raffinerie, du stockage et des infrastructures portuaires. Tanga bénéficie surtout d'un atout majeur. C'est là que doit arriver le pétrole ougandais transporté par le AKOP, l'oléoduc de plus de 1400 km reliant les champs pétroliers du lac Albert au littoral tanzanien. La bataille se joue aussi sur les chemins de fer. Le Kenya veut prolonger son réseau moderne vers l'Ouganda. La Tanzanie pousse son propre réseau vers l'ouest, en direction notamment du Rwanda, du Burundi et de la RDC. Pour ces pays enclavés, l'enjeu est simple, avoir plusieurs routes vers la mer pour transporter plus facilement leurs marchandises et leurs ressources. Mais pour que ces corridors profitent réellement à la région, il faut davantage que des ports et des rails. Il faut aussi de l'électricité et des infrastructures numériques. C'est justement ce qu'a souligné Alain Ebobissé, le patron d'Africa 50, début août en Tanzanie, lors du forum Infra for Africa 2026.
11: Africa 50 is doing the Africa first 50 independent power
10: réalise la première
11: transition
10: d'énergie indépendante en Afrique, précisément au Kenya. Nous avons atteint la clôture commerciale pour la transmission d'énergie indépendante au Kenya en décembre. Nous avons effectivement atteint cette clôture commerciale. Bientôt, nous atteindrons la clôture financière et débuterons la construction et nous avons de nombreuses opportunités dans notre pipeline pour la transmission d'énergie dans de nombreux pays d'Afrique. Nous devons construire le réseau de transmission qui permettra de produire de l'énergie dans les endroits où ils ont un avantage comparatif pour la produire, puis de transmettre cette énergie vers les endroits où ils peuvent l'utiliser, notamment pour l'industrialisation.
6: Au-delà de la rivalité entre Nairobi et Dar es Salaam, c'est donc toute la carte économique de l'Afrique de l'Est qui est en train de se redessiner. Les nouveaux ports, les chemins de fer et les corridors rapprochent les pays enclavés de la mer et peuvent, à terme, accélérer les échanges dans toute la région. Joël Mouteba pour Channel Africa Actualité.
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6: Le gouvernement togolais affirme détenir des indices graves et concordants qui ont conduit à l'arrestation des deux réalisateurs français et de leurs collaborateurs togolais. D'abord assignés à résidence, les trois hommes ont ensuite été inculpés pour fausse déclaration, puis placés en détention à Lomé. On va revenir sur cette information tout à l'heure avec notre invité en ligne, ce sera un journaliste. Mais avant de se pencher sur cela, parlons d'abord du gouvernement togolais qui affirme justement... Non, on revient, une petite confusion. On revient après cette promo

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1: Voilà, toutes nos excuses pour cette petite erreur technique. Nous reviendrons parler du Togo plus tard, mais avant, parlons de la Guinée. Depuis 2017, la Guinée enregistre pratiquement chaque année des éboulements dans ou autour des décharges. Mais celui qui s'est produit dans la nuit de samedi 22 août à dimanche aura été particulièrement meurtrier. Le bilan provisoire fait état de 31 morts, de 6 blessés graves et de 16 blessés légers. Déjà, une vive polémique oppose les différents acteurs sur les responsabilités et les causes de ce drame. Mamadou Sadio Baldé.
2: C'est un simple dépotoir qui s'est transformé au fil des années en une véritable montagne d'ordures surplombant les habitations. Une femme a perdu 5 membres de sa famille au milieu des curieux et raconte avoir laissé les siens avec l'un de ses enfants avant de partir au travail.
3: Ouais, papa, arrêtez à la calo. Nous à calo. Famille calo, souligne.
2: Un autre témoin dit avoir perdu 4 proches. Il serait encore sous les décombres. Impuissant, il observe les opérations de secours.
4: On a 4 à 5 personnes parce qu'il y a mon jeune frère, il y a la femme de mon grand frère, après il y a la femme de mon jeune frère aussi. Il y a une bonne qui était avec la femme de mon grand frère. Ils ont tous passé. Et jusqu'à maintenant, là, les gens sont dans les décombres. Il ne faut pas déterminer exactement le nombre. Et jusqu'à maintenant, vous voyez, la machine est en train de travailler jusqu'à maintenant. Là. On fait extraire les gens.
2: Le lieutenant-colonel Mamadou Baylo Baldé, chargé de l'assainissement au génie militaire, décrit une situation qu'il juge incompréhensible. Il revient également sur les difficultés rencontrées par ses équipes dans l'exécution des travaux d'assainissement.
5: En fait, c'est le mercredi qu'on a quitté ici. Avec le ministre, on est venu. On a dégagé tout ce qui était là comme paca que les gens installent pour abriter la nuit. J'ai appelé le chef de quartier, plus le maire. Nous sommes tous retrouvés ici. On a cherché à sensibiliser, on a dégagé tout ce qui était à des paca. On a dit aux gens, dans une semaine, nous allons faire la clôture. Ça, c'était le dimanche passé avec le ministre de l'assainissement.
2: Un ancien du quartier aurait pourtant donné l'alerte. Mais le machiniste n'aurait pas pris au sérieux ses avertissements, accuse un jeune.
6: Il y a deux machines qui travaillent à vous. Il y a un vieux sage qui a ordonné deux jeunes d'aller voir ses conducteurs pour leur dire d'arrêter les travaux parce qu'ils ont poussé les ordres jusqu'au niveau des concessions. Maintenant, ceux-ci n'ont pas voulu coopérer, ils ont continué de travailler. Et boum, à 2h du matin, il y a un éboulement. Il y a un premier éboulement. Les gens sont venus sauver ces gens-là. Il y a un deuxième éboulement qui sont tombés encore, qui est tombé sur les gens qui sont venus sauver les gens. Du coup, les conducteurs des tracteurs ont pris la fuite parce qu'ils étaient avertis. Donc, ils sont responsables.
2: Parmi les victimes figuraient des Guinéens, mais aussi des ressortissants sierra-leonais vivant dans le quartier, sans compter les jeunes qui fréquentent les lieux pour se distraire, particulièrement pendant les week-ends.
6: Il y a les Léonais qui ont beaucoup construit ici. Et partout, il y a les Guinéens aussi qui fréquentent les lieux. Il y a un lieu là-bas. Surtout hier, c'était samedi. Donc vraiment, il y a beaucoup de morts ici. On peut même pas imaginer.
2: La question des responsabilités divise désormais. Un député de la majorité pointe du doigt les habitants qui, selon lui, auraient dû privilégier leur propre sécurité. Makanere Kake.
7: Il faudrait que la population comprenne que la plus grande richesse de l'homme, c'est d'abord sa vie et ensuite la santé. Quel que soit ce qu'ils ont ici, ils sont obligés de quitter pour sauver leur vie et leur santé.
2: Non, retorque un habitant. Selon lui, depuis 9 ans, l'État n'a réussi ni à fermer le dépotoir, ni à évacuer les riverains.
6: Le 22 octobre 2017, il y avait 9 morts. Aujourd'hui, pour le moment, on ne peut pas compter les morts qui sont là. Mais si on compte les foyers qui sont là-bas, les gens qui sont là-bas, on peut aller jusqu'à 50 morts. Tellement qu'il y avait du monde. Donc c'est vraiment catastrophique. Donc depuis le 22 août 2017, l'État n'a pas pris des précautions.
2: Il est donc temps, estime Makanere Kake, que le gouvernement utilise, si nécessaire, la force publique pour libérer les lieux.
7: Il y a des moments où le gouvernement doit utiliser la force publique pour faire accepter l'ordre public. Sans la force publique, l'ordre public ne sera pas appliqué.
2: Évacuer les habitants, oui, mais avec des mesures d'accompagnement, insiste toutefois notre interlocuteur.
6: Je n'abuse pas les habitants. Pourquoi ? Si l'État demande à quelqu'un de bouger, il doit avoir un suivi.
2: À la tombée de la nuit, des bus ont été mis à disposition pour transporter les sinistrés vers une école primaire. Les recherches interrompues pendant la nuit devraient reprendre dans la matinée. Le bilan, lui, reste provisoire et pourrait évoluer dans les prochaines heures. Conakry, Momodou Sadio Baldé, Channel Africa, Actualité.
1: Mamadou Sadio Baldé, merci. On quitte la Guinée pour rejoindre notre correspondant à Abuja, Gilbert Tamba. L'avenir de l'industrie pétrolière et gazière a fait l'objet de discussions à Abuja. Syndicalistes, responsables du secteur, experts et autres acteurs de l'industrie se sont retrouvés pour réfléchir aux moyens de relancer un secteur stratégique pour l'économie du pays le plus peuplé d'Afrique. Une initiative portée par Pingasan, le syndicat qui représente une grande partie des travailleurs nigérians du pétrole et du gaz. Le point, je le disais tout à l'heure, avec Gilbert Tamba à Abuja. I'm with you.

0: Ils sont venus des États et d'autres régions. Les principaux acteurs de l'industrie pétrolière et gazière nigériane ont tenté pendant 3 jours d'intenses débats de répondre à une question essentielle. Comment redonner un nouvel élan à un secteur qui reste l'un des piliers de l'économie nigériane? Pour Pengasan, l'heure n'est plus seulement au constat. Il faut désormais trouver des réponses concrètes. Le pétrole représente depuis des décennies une source majeure de revenus pour le Nigeria. Pourtant, le pays peine à produire à la hauteur de ses capacités. Les perturbations dans les installations, le manque d'investissement, les problèmes de sécurité et le vol de pétrole viennent régulièrement freiner la production. Mustapha Nuhu Wally, ancien vice-président du Pengasan. Vous savez ce qui affecte principalement l'industrie elle-même, c'est la question du financement. Le secteur englobe des segments amont, aval et intermédiaire. L'amont nécessite des investissements considérables. C'est une activité à forte intensité de capital. De l'acquisition des données sismiques jusqu'à l'exploration et la production, les besoins sont énormes. Quant au secteur aval, toutes nos raffineries nationales sont à l'arrêt. Le vol de pétrole, notamment dans la région du delta du Niger, constitue l'un des problèmes les plus préoccupants. Pour les populations locales, la situation nourrit aussi les frustrations, alors que de nombreuses communautés productrices continuent de réclamer davantage des retombées économiques et sociales. Kelvin Emmanuel, expert en pétrole et gaz. J'ai toujours exhorté le gouvernement nigérien à faire évoluer sa stratégie. Il faut passer du cadre de la loi sur le régime fiscal du gaz associé AFGA, élaboré et signé en 2007 et resté inchangé depuis, à l'élaboration d'un régime fiscal couvrant à la fois le gaz associé et le gaz non associé. En effet, si l'on considère les réserves, le Nigeria dispose de 215 milliards de pieds cubes standards de gaz, dont 52% sont constitués de gaz non associés. À cela s'ajoute un autre défi, l'état des infrastructures. Une partie des installations pétrolières et gazières nécessite d'importants investissements pour être modernisées et entretenues. Pour les travailleurs du secteur, ces difficultés posent également la question de la stabilité des emplois et des conditions de travail. Pengasan plaide pour un dialogue indispensable entre travailleurs, entreprises et pouvoirs publics. Festos Osifo, son président. Tout en reconnaissant les récentes améliorations en matière de sécurité des infrastructures pétrolières ainsi que la réduction du vol de pétrole brut et du vandalisme sur les pipelines, le sommet appelle à une collaboration soutenue entre le gouvernement, les services de sécurité, les opérateurs, les communautés locales et les autres parties prenantes afin de consolider ces acquis. Le développement de l'industrie gazière est donc présenté par plusieurs acteurs comme une opportunité. Le gaz pourrait permettre de diversifier l'économie énergétique du pays, soutenir l'industrie et créer de nouvelles activités, notamment dans la transformation et la production d'électricité. Le syndicat insiste notamment sur la nécessité de préserver les emplois dans le secteur, de développer les compétences locales et de faire en sorte que les investissements dans le pétrole et le gaz bénéficient davantage à l'économie nationale. Gilbert Tamba Abuja pour Channel Africa Actualité.
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1: On se rend sans plus tarder au Tchad. Après sa libération à travers une grâce présidentielle, les avocats de succès Masra appellent le président Mahamat Idriss Déby à accorder une amnistie à l'opposant qui purgeait depuis août 2025 une peine de 20 ans de prison ferme pour incitation à la

0: Si, bonjour madame, c'est toujours un plaisir d'être sur Ville d'Afrique en
1: C'est
0: tout
1: toujours un plaisir de vous avoir. Alors, première question, après la grâce, après la...
0: je vous écoute.
1: On a du mal à vous entendre. Ce serait quand
0: Moi,
1: même
0: je vous...
1: mieux que
0: Moi...
1: vous ayez... Il y a beaucoup de
0: Je...
1: bruit que l'on...
0: Ah ouais, je vous entends bien, madame. Vous
1: D'accord.
0: m'entendez? Mais je... Là, c'est bon.
1: On vous
0: Là, c'est
1: entend,
0: bon.
1: mais il y a beaucoup de bruit dans le fond. On va essayer de faire
0: Ok.
1: avec.
0: Là, c'est bon? Là, c'est bon ou
1: Oui,
0: pas?
1: c'est beaucoup mieux, merci.
0: Ok.
1: Alors, je
0: Ok.
1: disais, après la grâce, le pouvoir laisse entendre que certains opposants pourraient ne pas retrouver leurs droits politiques. Est-ce que cette annonce...
0: Je vous écoute.
1: Est-ce que
0: Je vous
1: cette...
0: écoute, madame.
1: Est-ce que cette annonce
0: Oui.
1: remet en cause l'appel à la réconciliation lancé par Succès Masra et refroidit par conséquent l'élan qui semblait se dessiner?
0: Évidemment, madame, vous ne pouvez pas en même temps libérer des gens, les gracier, en même temps vous annoncer par un communiqué de presse, les limiter dans leurs activités politiques et démocratiques. Ça montre effectivement, c'était un piège. Ce n'est pas une main tendue, mais plutôt c'est un piège tendu à l'égard de ces opposants tchadiens qui sont graciés, mais qui sont sous contrôle judiciaire. Donc nous pensons qu'effectivement, le ministre de l'administration du territoire et premier vice-président est coutumier parce qu'il était à l'origine effectivement de la mise à l'écart de Nossou Koussamy lors de l'élection présidentielle de 2024. Il est également à l'origine effectivement de ce qui est arrivé à Yaya Diallo. Aujourd'hui, il est à l'origine effectivement de l'écart total et de contrôle total à l'encontre de l'opposition démocratique. Donc nous ne sommes pas surpris parce que la main tendue de Mamadou Déby et la main tendue du régime actuel a été toujours une main tendue qui a piégé effectivement l'ensemble des acteurs politiques tchadiens, l'ensemble de l'opposition démocratique et également l'ensemble de tout ce qui relève de politico-militaire.
1: Mais pour plus de compréhension et avant d'aller plus loin, si le temps nous le permet, qu'est-ce que l'amnistie que je veux dire, qu'est-ce que l'amnistie que les avocats demandent permettrait de régler et que la grâce présidentielle ne règle pas?
0: Mais la grâce présidentielle a toujours une limite. Vous savez très bien, quand vous êtes gracié, vous étiez condamné et les condamnations, en fait, la grâce n'efface pas les condamnations. Et l'amnistie, effectivement, elle efface totalement les condamnations dont vous avez fait l'objet. Donc, c'est pourquoi la démarche des avocats de Sissé Masra, effectivement, c'est de dédouaner totalement leur client et de lui permettre de relancer dans la course dans la course politique. Or, on a l'impression que le pouvoir est très malin, plus malin que les transformateurs et plus malin que M. Sissé Masra. En les libérant, ils ont répondu à un appel ou bien aux attentes des populations, des demandes des populations et des voix que nous avons lancées. Mais de l'autre côté, cette grâce est un piège mortel pour Succès Masra, mais également pour l'ensemble des acteurs politiques, madame.
1: Max Kankoy, président de l'Union des démocrates pour le développement et le progrès, dit qu'il y a amalgame entre crime et délit et que dans leur cas, l'article 11 ne devrait pas s'appliquer. Ma question est celle-ci, est-ce que juridiquement, c'est juridiquement suffisant pour préserver leurs droits publics ou le gouvernement dispose-t-il malgré tout d'un fondement pour les empêcher de diriger leur parti?
0: Madame, justement, la stratégie de Monsieur Liman Mamad, qui est vice-président le premier vice-premier ministre, a fait sa stratégie effectivement de limiter effectivement les activités de ces derniers-là. Et Max Conquet a bien fait de relever qu'ils ont été victimes d'un délit, et donc délit de pignon, etc., et que Masra a été condamné suite à une complicité effectivement de crime. Et donc, moi, je pense qu'effectivement, la condamnation de Masra l'élimine totalement et par rapport aux membres du GCAP. Et donc, la démarche de Max Sonko, c'est vrai, c'est une démarche qui puisse permettre effectivement à lever les voiles sur cette confusion, mais le pouvoir reste quand même celui, et ce pouvoir qui a été toujours quand même autiste vis-à-vis des appels de l'opposition démocratique. L'opposition démocratique incarnée par les GCAP a appelé tout simplement à une manifestation pacifique, alors que le pouvoir était rigide. Et à son encontre. Donc, du coup, moi, je pense que rien ne change. C'est qu'en fait, moi, la condamnation reste encore d'actualité pour les deux.
1: Et donc, selon vos explications, on comprend donc qu'il y a d'un côté un geste d'apaisement du pouvoir et de l'autre des déclarations qui maintiennent la pression sur les opposants. Alors, je veux
0: Oui.
1: dire, c'est une main tendue tout en gardant le poing fermé. Si c'est bien le cas, comment imaginer la suite du processus de réconciliation?
0: Le processus de réconciliation était toujours dans l'impasse. De notre point de vue, il a été toujours dans l'impasse. Le pouvoir n'a jamais fait preuve d'ouverture réelle à l'égard de l'opposition parce qu'il y a des gens qui sont encore condamnés. Certains ont été graciés, d'autres sont encore non graciés et qui sont détenus en prison. Et donc, Nous sommes dans une situation extrêmement compliquée, madame. Donc,

0: nous pensons que pour nous, le port n'est pas dans une posture d'ouverture réelle et donc il est dans une logique effectivement de continuité, de préservation du pouvoir, mais également de rejet de tout appel au dialogue national, à une issue pacifique de la crise qui traverse le Tchad depuis la prise du pouvoir de Mamadou Déby.
1: Mais les avocats demandent l'amnistie pour Masra et la punition des responsables de Mandakao. Mais Masra a été condamné pour complicité dans ces mêmes violences. Comment expliquer qu'on efface sa peine tout en poursuivant les autres? Est-ce que cela ne crée pas finalement un déséquilibre?
0: C'est un déséquilibre, madame. Les avocats ne sont pas été lucides. Les avocats de Masra auraient dû quand même penser à une seule chose. C'est que avec des gens qui sont condamnés avec Masra, il y avait d'autres personnes qui sont impliquées dans cette affaire de Mandekon. Donc, Masra a été gracié parce qu'il était un homme politique et les autres sont condamnés. Donc, ils auraient dû quand même être beaucoup plutôt humanistes, eux aussi, mais de dire qu'écoutez, nous en demandons une amnistie pour notre client, mais nous oublions effectivement que leur client était aussi accusé de complice dans une affaire qui est effectivement aujourd'hui à l'origine de sa condamnation. Donc, du coup, nous sommes dans une situation très, très compliquée. Et ces avocats auraient dû quand même vraiment être plutôt cohérents avec leur démarche vis-à-vis du pouvoir et même vis-à-vis effectivement de la justice tchadienne. Mais vous savez très bien, madame, pour nous qui sommes très éclairés, nous sommes convaincus que cette justice tchadienne est une justice pilotée depuis la présidence. Donc on n'attend pas grand-chose de cette justice tchadienne.
1: Faute de temps, Monsieur Nguebla, on doit donc s'arrêter ici. Merci pour toutes ces explications, pour vos réponses à nos questions sur Vue d'Afrique. Je rappelle que vous êtes activiste et ancien conseiller à la présidence tchadienne, Makaïla Nguebla. Merci et à la prochaine
0: Merci.
1: sur Vue d'Afrique.
0: Merci à vous, madame. Merci, au revoir.
1: L'information continue sur Vue d'Afrique et c'est précisément la deuxième partie qui s'ouvre avec l'actualité des sports que nous présente Annick Allonge.
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3: Cette page sportive s'ouvre avec le football. Le Cameroun et la Côte d'Ivoire se retrouveront en octobre pour un nouveau choc du football africain. Les éléphants accueilleront les lions indomptables le samedi 3 octobre au stade Alassane Ouattara d'Mbimpe à Abidjan. Le coup d'envoi est prévu à 19h GMT dans le cadre de la fenêtre FIFA d'octobre 2026.
4: Cette affiche intervient 9 mois après leur dernière confrontation à la CAN 2025 à Marrakech. Les deux équipes s'étaient séparées sur un score de parité, un but partout. Pour les deux sélections, ce rendez-vous constituera un important test avant leur prochaine échéance officielle. Il permettra notamment aux sélectionneurs de procéder à des essais et d'affiner leur dispositif tactique. La rencontre sera aussi particulièrement suivie en Côte d'Ivoire, puisqu'elle marquera le premier duel d'Hervé Renard avec le Cameroun depuis son retour à la tête des éléphants. Côté camerounais, David Pagou dirigera les Lions Indomptables.
3: Nous bouclons le chapitre football avec cette information. La Confédération africaine de football, la CAF, a officiellement homologué les 6 principaux stades modernes construits ou rénovés par les autorités ivoiriennes. Parmi ces enceintes figurent le stade Alassane Ouattara de Bimpe et le stade Félix Houphouët-Boigny d'Abidjan. S'y ajoutent le stade de la paix de Boaké, le stade Amadou Gan Koulibaly de Korogo, le stade Charles Konabani de Yamoussoukro et le stade Laurent Pokou de San Pedro. Cette homologation confirme la conformité de ces infrastructures aux normes internationales exigées par l'instance dirigeante du football africain. La Côte d'Ivoire dispose ainsi d'un important réseau de stades capables d'accueillir des compétitions et des rencontres internationales dans des bonnes conditions. Un atout majeur pour le pays qui s'est déjà illustré dans l'organisation des grandes compétitions africaines, notamment la Coupe d'Afrique des Nations 2023. En basketball féminin, le Sénégal et le Soudan du Sud ne participeront pas aux Jeux olympiques de Los Angeles 2028. Les deux sélections africaines ont été éliminées lors du tournoi de pré-qualification olympique.
5: Le Sénégal quitte la compétition après 3 défaites en phase de groupe. Les Lions ont été battus successivement par le Canada, le Mexique et les Philippines, malgré le retour en sélection de Sierra Diar et ses performances remarquées. Le Soudan du Sud avait pourtant créé la surprise dès son premier match en dominant le Brésil. Mais les Bright Starlets n'ont pas réussi à confirmer. Elles se sont ensuite inclinées face à l'Argentine puis à la Nouvelle-Zélande. Cette élimination constitue une nouvelle déception pour les deux équipes, déjà absentes de la prochaine Coupe du monde féminine. La dernière place qualificative pour le prochain tournoi olympique se joue désormais entre le Canada et le Mexique. Une seule de ces deux sélections décrochera son billet pour la suite de la campagne vers Los Angeles 2028.
3: En beach volley, le Maroc est champion d'Afrique chez les hommes. La sélection marocaine s'est imposée samedi face à l'Algérie 2-7-0 en finale disputée sur la plage d'Abou Eif à Alexandrie en Égypte. Les Marocains ont remporté le premier set 21-19 avant de confirmer le deuxième 21-13. Un succès qui leur offre également leur qualification pour les Jeux Olympiques de Los Angeles 2028. Le Maroc participera ainsi pour la troisième fois consécutive au tournoi olympique masculin de beach volley après Tokyo 2020 et Paris 2024. Le duo marocain représentera l'Afrique dans le tableau masculin à Los Angeles. Chez les femmes, le Maroc a également atteint la finale, mais les Marocaines se sont inclinées face au Nigeria 2-7-0, 18-21, 11-21 et terminent vice-championne d'Afrique. La compétition a réuni 45 équipes, dont 24 masculines et 21 féminines, représentant 28 pays africains. Parlons à présent natation. Plusieurs fédérations africaines renforcent leur structure grâce au programme mondial de mentorat des World Aquatics. La Somalie, la Guinée-Bissau, le Botswana et la Tanzanie ont participé à l'édition 2025-2026 de cette initiative destinée à améliorer la gouvernance, la stratégie et les programmes de développement. Accompagnés par des dirigeants et des experts du monde aquatique, ces fédérations travaillent notamment à la professionnalisation de leurs administrations, à la formation des entraîneurs et à l'accès des jeunes à la natation. C'est la fin de ce bulletin de sport. Merci de l'avoir suivi. Au revoir.
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1: Le sport, c'est fini, mais l'information continue sur Vue d'Afrique. Merci à tous de rester connectés. C'est au Cameroun que nous nous rendons. La société civile appelle Paul Biya à assumer pleinement la fonction présidentielle ou à démissionner officiellement. Les principaux leaders et organisations de la société civile actifs sur le terrain de la défense des droits humains et la démocratie, regroupés au sein de la plateforme dénommée Action Civile 237, l'ont fait savoir dans une déclaration rendue publique le 20 août 2026 à Yaoundé. Sur place, les précisions de notre correspondant Eric Tchouaké.
6: Bien que de retour au Cameroun, après avoir passé 73 jours sans discontinuer en Suisse, dans le cadre officiellement d'un court séjour privé, les principaux leaders et organisations de société civile regroupés au sein de la plateforme dénommée Action Civile 237 doutent de la capacité de Paul Biya à diriger le Cameroun. Cela même s'il a continué à signer des décrets pendant son absence et au vu d'un certain nombre de faits, comme la non-formation d'un nouveau gouvernement pourtant annoncé à deux reprises depuis l'élection présidentielle du 12 octobre 2025 ou encore de l'éclatement du scandale sur la spoliation de l'État dans l'exploitation de l'or au Cameroun. Hilaire Kamga, un des principaux leaders de la société civile.
7: Lorsqu'on dit qu'il y a près de 1000 milliards, pas que c'est des ragots, c'est tout simplement un rapprochement bancaire entre qu'est-ce qui est sorti, qu'est-ce qui est arrivé de l'autre côté. On se rend compte qu'effectivement, plus de 1000 milliards ont disparu. C'est une raison suffisante pour que, si le président est en capacité de gouverner, qu'il prenne ses responsabilités, abrège même son séjour pour dire c'est une affaire grave. Et il pose les actes qu'il faut. On se serait attendu que si on est en République, toute la chaîne qui est concernée d'abord se mette hors de la gestion de l'or. C'est-à-dire Sonamine, Miss les mines et tout ça, qu'ils démissionnent d'abord tous et se mettent au service de ceux qui vont enquêter pour nous dire où est parti notre argent.
6: La société civile réclame sur ce terrain que le rapport de la commission d'enquête mixte mise sur pied par les autorités sur le trafic de l'or soit intégralement publié et transmis aux juridictions compétentes. Autre fait qui suscite l'interrogation d'Action Civile 237 sur la capacité de l'actuel chef de l'État, 93 ans, dont déjà près de 44 au pouvoir, à diriger le Cameroun, c'est l'absence de la nomination d'un vice-président de la République après la réintroduction en avril 2026 du poste, en dépit des polémiques que cela avait suscité. Philippe Nanga, coordonnateur de l'organisation Un Monde à Venir.
8: La gravité de notre situation actuelle, c'est que c'est lui qui est censé nommer ce vice-président. C'est justement celui dont la capacité est mise en question. Qu'est-ce qui nous confirmera que c'est bien M. Biya qui aura nommé un vice-président après-demain? Puisqu'aujourd'hui, les Camerounais, dans leur majorité, remettent en question la capacité du président de la République à assurer ses fonctions. Les signatures du président de la République sont de plus en plus contestées. Ça veut dire qu'il y a un souci qui est au-delà de la nomination d'une personne.
6: Au regard de ces constats, la société civile demande au président Biya d'assumer pleinement la fonction présidentielle ou de démissionner et met en garde contre toute tentative de règlement extra-constitutionnel de la succession d'où qu'elle vienne. Cyril Roland Béchon, directrice exécutive de Nouveaux Droits de l'Homme Cameroun.
9: Le président Paul Biya, à un moment donné, et je pense toujours, s'est présenté comme celui qui va laisser la démocratie. Et c'est sur ces engagements-là que nous continuons à lui demander la redevabilité. Il y a eu des ratifications auxquelles il s'est engagé, particulièrement la dernière. On n'en parle pas beaucoup, mais j'aime traiter de la charte africaine de la démocratie et de la gouvernance. Parce que c'est la seule charte à travers le monde qui pense que le changement anticonstitutionnel n'est pas que le coup militaire, il est aussi lié au changement de la loi qui organise et qui assure la dévolution démocratique du pouvoir. On est en plein dedans au Cameroun.
6: En tout cas, au regard de certaines incertitudes juridiques institutionnelles, selon elle, la plateforme Action Civile 237 appelle Paul Biya à convoquer des assises nationales en cette période qu'elle considère comme étant celle de la transition. Jean-Marc Bikoko, coordonnateur du mouvement Tournons la page Cameroun.
10: Nous avons déjà préparé des mécanismes, des structures que s'il veut les organiser, qu'il nous associe dans la préparation afin qu'il puisse avoir tous les éléments. C'est lui seul qui est habilité à l'organiser en tant que chef de l'État pour que dans le principe de la démocratie, il puisse permettre au Cameroun de se reconstruire. On ne veut pas qu'il parte. C'est-à-dire que ce que nous proposons, c'est pendant 2 ans, ces assises-là, 2 ans, de la base au sommet, avec un gouvernement de technocrates qui vont agréer tous les éléments, parce que tout ce qui est au Cameroun, même les découpages administratifs, ne correspond à rien.
6: Les organisations et leaders de la plateforme Action Civile 237 déclarent s'engager à mettre en place une cellule citoyenne de crise pour assurer la veille citoyenne permanente sur la situation institutionnelle du pays et à en rendre publiquement compte. Les autorités camerounaises, au rang desquelles le porte-parole du gouvernement, ont toujours soutenu, y compris récemment, que le président Paul Biya dirige effectivement le pays où qu'il se trouve. Eric Tchouaque, Yaoundé, Channel Africa, Actualité.

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1: Et on revient donc à cette information, cette nouvelle sur le Togo dont je parlais tout à l'heure. Le gouvernement togolais affirme détenir des indices graves et concordants qui ont conduit à l'arrestation des deux réalisateurs français et de leurs collaborateurs togolais. D'abord assignés à résidence, les trois hommes ont ensuite été inculpés pour fausses déclarations, puis placés en détention à Lomé. Les deux réalisateurs français sont poursuivis pour de supposées fausses déclarations liées à leur visa. Mais leur avocat rejette toutes ces accusations, alors que l'ONG Reporters sans frontières appelle à leur libération sans délai. Et pour en parler, nous sommes en direct de Lomé avec le journaliste Joachim Akbetim. Monsieur Akbetim, bonjour.
2: Oui, bonjour madame et bonjour à tous les auditeurs.
1: Le gouvernement togolais affirme que la justice dispose d'indices graves et concordants contre les deux journalistes. Pourtant, les faits reprochés semblent être des manquements administratifs, c'est-à-dire autorisation incomplète, drone non déclaré. Peut-on tout de suite déduire que ces accusations sont disproportionnées par rapport à ce qui est reproché ?
2: Et tout d'abord, merci pour cet honneur et la confiance à notre modeste personne par rapport à ce sujet très sensible, puisqu'il vous souviendra que depuis un moment, la relation diplomatique et surtout bilatérale entre le Togo et la France semble être un tout petit peu écorchée par rapport à un certain nombre de faits, mais historiquement, les deux pays sont toujours là, main dans la main. Mais par rapport à ce qu'il est de ces deux journaliste français, je dois vous dire que ces accusations, selon votre question, sont-elles disproportionnées par rapport à ce qui leur est reproché? Je ne saurais le dire, mais du point de vue journalistique, il faut tout de suite dire que quand on s'en tient à l'accusation ou bien au chef d'accusation que sont par exemple autorisation incomplète et non la non déclaration des caractéristiques du drone utilisé, je pense que la détention pendant près d'un mois est véritablement disproportionnée par rapport à ces erreurs administratives. Voilà ce que je peux dire.
1: Il y a aussi le fait que leur collaborateur local Fred Védomé est poursuivi pour les mêmes faits, mais il est le seul à figurer sur l'autorisation initiale. Est-ce cette absence qui constitue en elle-même, est-ce que c'est cette absence qui constitue en elle-même une infraction ou c'est surtout la manière dont ils ont ensuite utilisé cette autorisation sur le terrain ?
2: Oui, là, si nous devons véritablement nous en tenir aux faits et puis aux documents qui sont ventilés ici et là sur la place publique ou bien sur les réseaux sociaux, je puis vous dire quand même que effectivement, c'est le nom de Monsieur Védomé, comme Ima Oupemont, que vous appelez là Fred, qui figure sur l'autorisation accordée par le ministre Isaac Tiakpé en charge du tourisme, de la culture et des arts. Mais le courrier envoyé également par notre le producteur réalisateur Fred Védomé, cela avait fait mention, selon les documents qui circulent, je dois le dire, mais qui ne sont pas en tout cas authentifiés par notre rédaction pour le moment, mais le nom des deux journalistes français avait figuré ou bien figure également sur ce document. Mais quand le gouvernement s'en tient à l'autorisation délivrée à Fred, comme il m'en peut, là, on peut dire que le gouvernement a raison. Mais si on doit s'en tenir au courrier original, qui avait été envoyé avant que la réponse ne soit donnée, là, on ne devrait pas normalement garder le jeune du moment où lui aussi, il est mentionné dans le courrier. Et il a également fait la demande un peu plus tôt, bien avant que le gouvernement ne puisse lui accorder l'autorisation. Mais le seul fait que, selon des indiscrétions, on lui reproche aujourd'hui, c'est que en utilisant le drone dont les caractéristiques n'ont pas été déclaré et puis étant dans une zone qui ne figurait pas sur la demande attribuée à envoyer au gouvernement, c'est à ce niveau-là que lui aussi il est coincé selon des informations glanées de gauche à droite tout autour de ce dossier.
1: Et les deux réalisateurs ont tourné dans des zones qui n'étaient pas couvertes par leur autorisation et ont utilisé un drone non déclaré. Y voyez-vous une simple erreur administrative de leur part, ou peut-on y voir une volonté délibérée de contourner les règles en vigueur?
2: Oui, là seul le gouvernement saura répondre avec exactitude à cette préoccupation que vous venez de mentionner. Mais s'il est question ici d'erreurs administratives, pourquoi ne pas simplement demander aux journalistes qui ont quand même fait preuve de ce manquement-là de se corriger, de corriger ce qui doit l'être, de pouvoir rapidement essayer d'arranger la situation, mais les garder pendant près d'un mois déjà, comme quoi ils ont fait une erreur administrative. Moi, je peux dire, de point de vue analytique, dire que ben, quand ils étaient à l'aéroport, les services de douane ont tout contrôlé. Maintenant, ont-ils pu s'assurer si vraiment il y a un document qui vous autorise de venir dans le pays avec ce matériel? Normalement, il revenait au service de la douane de s'assurer avant que l'élément-là ou bien le matériel ne puisse être déployé sur le territoire togolais. Si il y a eu erreur administrative, moi, j'ai pu quand même dire qu'il y a eu également une faille, une petite faille au niveau du contrôle à la douane et également à un niveau donné des services compétents devant toutefois encadrer le travail que les deux journalistes français étaient venus faire sur le terrain.
1: Et ce qui interpelle aussi, c'est le délai entre leur arrestation le 27 juillet et la première explication officielle du gouvernement le 22 août. Mais on va plutôt s'attarder sur la France, parce que pendant ce temps, la France a certes confirmé leur arrestation, mais semble rester prudente. Ma question est celle-ci.
2: Oui,
1: Qu'attend-on de la part de Paris et quel impact cette affaire peut-elle avoir sur les relations entre le Togo et la France?
2: Oui, très rapidement, d'abord, le gouvernement togolais communique très peu par rapport à ces dossiers, des fois, que même il juge très sensibles, parce que ça rentre dans les relations diplomatico-politico et puis affaires des droits humains. Atteinte à la liberté de presse, voudrais-je donc mentionner. Alors, si tel est le cas, je crois que le gouvernement, normalement, aurait pu communiquer autour du dossier dès lors que les messieurs ont été interpellés. Mais pour pouvoir essayer d'esquiver cette préoccupation, le gouvernement peut toutefois, en tout cas, dire que ben voilà, nous avons arrêté les gens, interpellé les gens, mais nous devons faire des enquêtes. Et pour des raisons d'enquête, on les a gardés pendant plusieurs jours. Il a fallu quand même que d'autres confrères qui ne soient pas sur le terrain puissent alerter, alerter maintenant avant que le gouvernement ne puisse prendre le temps jusqu'à réagir officiellement le 22 août dernier, c'est-à-dire le samedi dernier. Alors, maintenant, par rapport à la relation entre le Togo et la France, est-ce que la France ne prend pas cette histoire avec des pincettes? Oui, du moment où la France ne réagit pas avec violence pour dire libérez-nous les deux, libérez-nous parce que c'est erreur administrative, on ne comprend plus rien. Mais je peux quand même vous dire que par rapport à la libération d'un Français qui est supposé être membre de la DGSE au niveau de Bamako, le Togo a joué un grand rôle dans cette affaire-là. Maintenant, est-ce que la France ne voulait pas quand même forcer sa relation avec le Togo à raison pour peut-être que le Togo ne va plus l'aider dans d'autres dossiers, notamment par rapport à l'alliance des États du Sahel, raison pour laquelle il faut marcher sur des œufs par rapport à ces
1: Merci.
2: deux journalistes français. Voilà un peu la question que nous nous posons, madame.
1: Merci beaucoup pour toutes vos réponses à nos questions. Joachim Abektim, vous êtes journaliste à Lomé. Merci encore. Au revoir.
2: Revoir, madame. Merci.
1: Et sans plus tarder, Ayam Shekifu nous parle des gros titres de Darubini Africa, le magazine en Swahili. Henry, bonjour.
0: Bonjour, Joel. Leo tuna mengi lakini kubwa zaidi kama ulivyoona ya kwamba rais wa Sudani Kusini Salva Kiir yuko hapa nchini Afrika Kusini kwa ajili ya ziara ya kuja kujadiliana mambo ya kidiplomasia na mwenzake wa Afrika Kusini, Rais Cyril Ramaphosa. Kwa hiyo mengi zaidi katika makala ya Darubini ya Afrika. Merci Joel.
1: Merci Henry, c'est tout à l'heure sur Darubini Africa. Restez connectés car l'information en français continue. C'est l'actualité économique de Kabongo Joël.
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4: Madame, Monsieur, bonjour, bienvenue à cette nouvelle édition qui s'ouvre au Niger. Le Conseil des ministres a adopté le week-end un projet d'ordonnance portant première rectification de la loi des finances 2026. Le projet augmente le budget général de l'État de 2,980 milliards de francs CFA contre 2,920 milliards initialement prévus, soit une hausse de 58,32 milliards de francs CFA à plus de 2%. Cette révision prend en compte plusieurs facteurs, notamment le réaménagement gouvernemental, l'accroissement des besoins des forces de défense et de sécurité, ainsi que les effets de la crise au Moyen-Orient sur le cours du pétrole. Elle intègre également la suppression de certains services rattachés à la présidence et au premier ministre, dont des missions ont été transférées à d'autres départements ministériels, ainsi que la mise en œuvre d'un nouveau dispositif de tutelle technique de projet de développement. Le gouvernement prévoit par ailleurs des mesures de simplification fiscale destinées à soutenir la relance économique, notamment dans le secteur aurifère. En Côte d'Ivoire, dans le cadre de sa stratégie nationale de mobilisation des ressources des Ivoiriens établis à l'étranger, le gouvernement vient de lancer une enquête. Cette opération prépare l'émission d'obligations financières dédiées appelée Diaspora Bond, dont le lancement officiel est programmé pour le premier trimestre 2027. Une initiative pilotée par le ministère chargé de l'intégration africaine et des Ivoiriens de l'extérieur, menée en étroite collaboration avec le ministère de l'économie, des finances et du budget, ainsi qu'avec l'Organisation internationale pour les migrations. L'objectif principal de cette enquête est de recueillir précisément les avis, les attentes et les préférences de la diaspora ivoirienne en matière d'épargne et d'investissement. Les données statistiques collectées permettront aux autorités de mieux cerner les profils et capacités financières des Ivoiriens de l'extérieur. Cette opération vise à concevoir des instruments financiers parfaitement adaptés à leurs besoins. Cette opération spéciale de collecte des avis se clôturera le 1er septembre 2026. Rendons-nous au Tchad. Deux personnes ont été interpellées dans le cadre d'une affaire de fraude présumée portant sur la fabrication et l'utilisation des faux carnets de recettes du trésor public dans la province du Moyen Chari. Selon le trésorier provincial Galmaï Sougoudi, qui a fait cette révélation au cours d'un point de presse samedi, il s'agit d'un préjudice estimé à près de 100 milliards de francs CFA. D'après Galmaï Sougoudi, ces arrestations interviennent après qu'une enquête a conduit à l'identification et à l'interpellation de ces deux personnes soupçonnées d'avoir fabriqué des faux carnets de recettes afin de détourner des fonds destinés au trésor public. Il a souligné que les deux suspects doivent être présentés à la justice afin de répondre des faits qui leur sont reprochés. Rendons-nous en Tanzanie. Le lancement officiel du projet hydroélectrique du barrage Julius Nyerere, situé dans la région des Mikalinju en Tanzanie, a eu lieu samedi. Construit par un consortium égyptien, ce chantier monumental figure parmi les plus grands barrages d'Afrique. Le premier ministre égyptien Mustapha Madbouly a pris part au lancement de ce projet de barrage Julius Nyerere aux côtés de la présidente de la Tanzanie, Samia Suluhu Hassan. Selon un communiqué du Conseil de ministres, les deux responsables ont effectué une visite sur terrain détaillée pour s'assurer de la finalisation et de la pleine disponibilité opérationnelle du site. Ils ont aussi visité la centrale hydroélectrique Powerhouse, une infrastructure abritant 9 turbines hydrauliques géantes d'une capacité unitaire de 235 MW, portant notamment la production totale à 2115 MW. À l'issue de cette visite, Mustapha Madbouly et Samia Suluhu Hassan ont dévoilé la plaque commémorative marquant le lancement effectif du projet au service du peuple tanzanien. Nous allons boucler en Afrique du Sud. La monnaie sud-africaine, le rand, a entamé sur une base solide ce lundi 24 août. Le rand se maintient près de son niveau le plus élevé depuis le début de la guerre en Iran grâce à un dollar faible, à des prix de l'or plus élevés et à la vigueur des devises des marchés émergents qui ont soutenu la monnaie liée aux matières premières. Le rand s'échange ce lundi à 16,01 contre le dollar en hausse d'environ 0,2%, non loin de son plus haut niveau atteint plus tôt dans la séance au début de la guerre contre l'Iran. L'or, principale exportation sud-africaine, a atteint lui son plus haut niveau en plus de 3 mois, soutenu par la faiblesse du dollar. À l'instar des autres devises sensibles au risque, le rand a été tributaire du sentiment des marchés mondiaux, notamment depuis le début de la guerre entre les États-Unis et l'Iran le 28 février dernier. L'obligation d'État sud-africain de référence à échéance 2035 s'est légèrement raffermie en début de séance, son rendement reculant de 1,5 point de base à 8,565%. Voilà, c'est par cette note que se referme cette édition de la page économique. Merci pour votre sympathique attention.
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1: Et c'est ainsi que s'achève Vue d'Afrique aujourd'hui. Merci à tous d'avoir été fidèles à cette édition, la première de la semaine. Un petit rappel des titres avant de nous dire au revoir. Il était question aujourd'hui de la Guinée, où au moins 30 morts et plusieurs blessés dans l'éboulement d'une décharge d'ordures dans la banlieue de la capitale Conakry. Nous avons également parlé du Tchad. Après sa libération à travers une grâce présidentielle, les avocats de Succès Masra appellent le président de la République à accorder une amnistie à l'opposant. Et voilà, je suis Joël Mouteba. À la mise en onde de cette édition, c'est Catherine Maleka. À la production du magazine, c'est Guillaume Kabissoso. On se retrouve avec toute l'équipe de Vue d'Afrique demain pour d'autres nouvelles sur le continent.